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1: Benedicat vos omnipotens Deus, Pater et Filius et Spiritus Sanctus. Amen.